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1: Άνοιξη.
2: Omnia sol temperat purus et subtilis. 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